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Et maintenant, nous avons le très, très grand plaisir et l'honneur d'accueillir ce soir El Camarón de la Isla Itomatito. El Camarón de la Isla Itomatito. Thank you.